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2: 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Bonsoir New York, toujours une courtoisie spéciale de Papa Calme, qui restera notre casier. 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Pelle, on nous retourne sur ça encore. Le département d'État américain conteste la décision de la juge fédérale Jeannette Vargas qui a invalidé vendredi 21 août 2026 la politique qui suspendait la délivrance des visas aux immigrants, la politique de la délivrance de visas d'immigrants aux ressortissants de 75 pays, dont Haïti, au seul motif qu'ils étaient des ressortissants de l'un des 75 pays visés. Elle a estimé que cette politique était contraire à la loi et dépassait l'autorité du secrétaire d'État. Toutefois, cette décision ne signifie pas que les ressortissants haïtiens concernés obtiendront automatiquement un visa. Les agents consulaires conservent le pouvoir de refuser une demande après un examen individuel. 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

Gagnon parlait pour moi. Du zénith au nadir, du septentrion au midi. Amis des ondes, amis de NOAQFM, je vous salue avec beaucoup de joie et avec beaucoup d'émotion également. Après 2 mois d'absence, je vous dis sincèrement que vous m'avez manqué quand même, mais aujourd'hui, l'émission est consacrée à toutes les personnes qui ont appelé Peterson Valley pour dire « Pete, Koto, qu'il a tourné sur les ondes », spécialement notre Didier Didro Dimanche, qui vous dit « Pete, abocrasé émission PIA ». César, merci, Jacques Charles, Réginald Ziméon, Arsène Moïse, Papa Calbécli, je vous remercie. Peterson Valley reprend sa place. Si je possède la notoriété, je pense qu'il est nécessaire de dire que je suis définitivement de retour. Agis pour moi, Seigneur, agis pour moi, par lui, avec lui et en lui, à toi, Dieu le Père Tout-Puissant, dans l'unité du Saint-Esprit. Tout honneur et toute gloire et pour les siècles des siècles. Amen. Et oui, amen.

profiter, faire l'amour et n'étaler si le temps nous fait défaut, si on n'a pas contrôle du temps. On doit profiter de la vie chaque minute, chaque seconde, parce que demain n'est pas garanti. Et comme a dit ma grand-mère, Sylvie Désir, eh ben, pas grand question de demain tantôt. Non. Aujourd'hui appartient à aujourd'hui et demain appartient à demain. Si on ne contrôle pas le temps, s'il y a quelque chose qu'on doit régler aujourd'hui, fatigue ou pas, on doit prendre la peine ou encore le temps de régler les affaires prioritaires quand même, parce que demain n'est pas garanti. Adelina, mon amour, demain et Magnum Man. 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

c'est bien le trio Max. Trio Max qui a bien 5 complexes comme Peterson Valla, Micheline Cazot, Zizoison.

10 oiseaux voler l'aller. Est-ce que 10 oiseaux a voler l'aller? Pendant m'a dit bon tout à fait, moi voler aller mais avant aller et dit dro dimanche dit on ça que et fuck yo bali tout à fait. Harmonique bon tout à fait. Il faut dire aux autres qu'un animateur est celui qui donne vie à ce qu'il fait. Gaspard Lynch, Radio Indépendance FM, oh mon Dieu. Papa Cal m'écrit 3401 Church Avenue. Papa Cal m'écrit le Big Boss de NY.

0: Après la formation harmonique, le tour de El Michel et Martelly. Divine, Michel et Martella. L'amour campé, NYKFM. Jacques Charles.
1: Oui, chaque mois, une petite histoire comme ça.
0: Réginald Siméon, patron de Radio

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fallu Peterson Valin exceptionnel pour sauver NYKFM. Le rythme et le tempo. Papa Calme écrit pour un test de micro. 34-01, tu es bienvenue. Oh oui, dis-nous, voilà, je t'ai

0: Oui, c'est bien Kenny Way. Regardez les mots qu'on a baillé. 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
0: The queen is born. La CDs. Ou est-ce que César est à l'écoute? César n'est pas un PDG comme Réginald Siméon. Comme Régis. Bon, oui, toujours à moniteur radio. Est-ce que César toujours à moniteur NYK FM? Là, il y a interrogation. Mais Réginald Siméon, comme ma grand-mère dit toujours, il faut appeler un chien par son nom. L'on dit Réginald Siméon, il dit pit, moduler. Est-ce qu'on va moduler? Bon, César, mais vous faites émission au cob. Ou pas faire émission décob.

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On remonte le temps à présent.

Cochaï, la ville de Brooklyn est venue saluer, mon Dieu. Le temps, oh, le temps, le temps. C'est toute une mémoire qui me revient. 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

0: Madame, vous avez mangé feuilles. Bon, moi-même, mangez plusieurs de ces petits feuilles ici. La même dit, oui, ce que madame, vous avez mangé feuilles, est-ce que vous avez quitté là? Moi-même, je vais quitter parce que feuilles bon pour la santé. Et pas vrai package.
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1: Peterson, c'était tout pour le bon week-end, et je veux recommencer. 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
0: 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Rendez-vous avec Bishop Naz, c'est demain sur Radio Comédie FM avec Tony Sena. Bishop, merci.
1: Bonjour.
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ouvert le corps ce soir dans la casa de Peterson Valin. 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

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Quelques minutes nous séparent de la fin de cette ambiance. 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

Our Love is Forever, Madame, Monsieur, l'émission touche à sa fin. J'espère les deux heures vous ont plu. Dido Dimanche n'a pas encore confirmé son écoute. Il a dit, Peterson, où est passée la chanson Jacques? Moi, elle est Jacques! Moi, elle est Jacques! Maman me dit, son petit cas de Jacques.

0: Madame, monsieur, je termine l'émission avec la formation légende. Légende des années 90, Mac Richard. Mac.
1: Petit chéri.
0: Ronald Richard, Josué, Ruth. Je prends la clé des champs à présent. Rendez-vous avec Peterson Valais, c'est pour vendredi prochain sur Radio Fierté Haïtienne, fréquence mondiale. NYKFM. Bye bye.